0: Alors, ben, j'ai fait un peu de temps, je
1: vais vous donner un peu de temps. 10-4. 10-4.